0: Oui, ça.
1: Enfin, bon, ça, c'est vraiment, c'est réel. Et moi, je te montre le chemin. Ouais, je vais me montrer. Ciao.
0: C'est bon.